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Et vous, c'est formidable. Rien n'a changé. Vous êtes toujours là. Et je m'appelle toujours Michel.

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Chers amis, bonjour. C'est avec un immense plaisir que je vous accueille de nouveau pour notre tranche quotidien, un nouveau jour. Nous sommes aujourd'hui dimanche 31 mai 2026. J'espère que vous avez passé une agréable journée hier et bien sûr, avec la grâce, tout passera bien pour vous aujourd'hui et aussi bien pour la semaine qui suit. Pour ce dimanche matin, vous serez en bonne compagnie de Nathalie Rose et bien sûr, notre émission touchera sa fin à 9h quand nous terminerons avec la messe à partir de la cathédrale de l'Immaculée Conception. Nous allons débuter tout de suite en musique et nous allons commencer tout de suite avec une chanson d'Ian Bell qui s'intitule

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1: Aujourd'hui, nous respectons la zone avec plus ou moins 10 peignasés, avec un petit peu la pluie en passant. Aujourd'hui, température pour 30 degrés centigrades et 10 vents pour vent de direction 20 à pour vitesse 20 à 40 km par heure. Par rafale, même arrive jusqu'à 60 km par heure et direction 10 vents aujourd'hui, il un 10 vents 6 des. Alors, il peut un petit peu venter aujourd'hui ou qui, un peu à l'Olamère, un petit peu attention pour vous et aussi ou qui peut faire bon plan mazine qui nous risque un petit peu grenasse la pluie de la zone. 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

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Le comité national de la fête nationale, je reprends. Le comité national de la fête nationale a officiellement lancé plusieurs initiatives dans le cadre des célébrations de la fête nationale, notamment la présentation de la chanson officielle intitulée « Célébrer ses lois » ainsi que le lancement de deux loteries nationales. Ces loteries font partie d'une série d'activités organisées pour marquer le 50e anniversaire de l'indépendance des Seychelles et visent à encourager la participation du public aux célébrations. La loterie de la fête nationale du 29 juin offre aux participants la possibilité de remporter une voiture électrique BYD Dolphin Surf, tandis que la loterie du jubilé des 50 ans, qui se poursuivra jusqu'en décembre, propose comme premier prix un terrain. Les billets pour les deux loteries sont vendus au prix de 100 roupies et sont actuellement disponibles auprès du secrétariat de la fête nationale. D'autres points de vente seront annoncés prochainement sur les plateformes officielles des réseaux sociaux. Le gouvernement est arrivé à l'étape finale de l'élaboration du plan de gestion du parc marin du groupe d'îles d'Aldabran. Deux consultants travaillent actuellement à la compilation de toutes les informations nécessaires. Ce processus a notamment inclus des consultations publiques, l'utilisation des recherches scientifiques ainsi que l'analyse des données disponibles sur cette région. Le projet visant à faire du groupe d'Île Aldabran une zone officiellement protégée par la loi en tant que parc marin entre désormais de sa phase finale. Cette avancée a été marquée par une réunion regroupant l'ensemble des parties prenantes concernées, notamment les entreprises opérant sur ces îles, les acteurs économiques exerçant leurs activités dans cette région, ainsi que les organisations œuvrant dans les domaines de l'environnement et de la conservation. Le groupe d'îles d'Aldabran comprend l'atoll d'Aldabran, l'atoll du Cosmolédo,

0: L'atoll de Poivre ainsi que l'île L'Assomption. L'espace marin déjà protégé par la législation de cette région représente environ 45% de l'ensemble des zones marines protégées des Seychelles. À l'étranger, la propagation rapide du virus Ebola en République démocratique du Congo, RDC, a créé une situation profondément alarmante, a averti l'Organisation humanitaire médicale Médecins sans frontières. Deux semaines après la déclaration de l'épidémie, le docteur Alan Gonzalez, directeur adjoint du MSF, a déclaré que jamais auparavant, autant de cas n'étaient n'avait été enregistré aussi rapidement. Ces propos interviennent alors que le directeur général de l'Organisation mondiale de la santé, OMS, le docteur Tedros Adhanom Ghebreyesus, se rend dans la province d'Ituri à l'est du pays, la région la plus touchée pour superviser les efforts de lutte contre le virus. On compte désormais plus de 1000 cas suspects d'Ebola en RDC et au moins 246 décès. L'Ouganda voisin a signalé 9 cas confirmés et un décès. Le directeur général de l'OMS s'est rendu samedi dans la province d'Ituri, dans l'est de la République démocratique du Congo. Des millions de personnes atteintes du cancer du sein pourraient éviter la chimiothérapie grâce à un test ADN mis au point par des scientifiques. Ce test permet de distinguer les patientes susceptibles de bénéficier du traitement de celles qui n'en tireraient aucun bénéfice d'après les résultats d'un essai clinique. Cette étude internationale a révélé que plus de 2/3 des participants pourraient être épargnés des effets secondaires de la chimiothérapie et traités par hormothérapie seule. La chimiothérapie peut entraîner fatigue, nausées, chute de cheveux, affaiblissement du système immunitaire et problèmes de fertilité. Menée par l'Université College London, UCL, l'étude a porté sur plus de 4000 patientes nouvellement diagnostiquées, âgées de plus de 40 ans au Royaume-Uni, en Norvège, en Suède, en Australie, en Nouvelle-Zélande et en Thaïlande. Les scientifiques ont utilisé un test génétique appelé Prosigna pour mesurer l'activité de 50 genres impliqués de 50 gènes impliqués dans la croissance du cancer du sein et calculer les risques de récidive. Et des affrontements entre supporters et forces de l'ordre ont eu lieu à travers la France, conduisant à plus de 400 arrestations. Des milliers de policiers ont été déployés pour contenir les troubles qui ont perturbé le trafic routier et ferroviaire dans la capitale parisienne. Des feux d'artifice et de fumigènes ont été utilisés et plusieurs policiers ont été blessés. La police a fait usage des gaz lacrymogènes pour disperser la foule dans les centres-villes. Si cette victoire marque un deuxième succès consécutif pour le PSG, c'est aussi la deuxième année d'affilée que de violences liées au football éclatent après les célébrations meurtrières qui avaient suivi la victoire du club parisien en 2025. Les joueurs doivent participer à un défilé de la victoire cet après-midi qui comprend une visite du Champ de Mars près de la Tour Eiffel et une réception donnée par le président français Emmanuel Macron. C'est la fin de ce résumé. Merci de votre attention. Agréable dimanche à toutes et à tous.
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1: 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Bonjour, chers frères et sœurs en Christ. Nous vous souhaitons la bienvenue à cette retransmission directe de la Sainte Messe de la cathédrale de l'Immaculée Conception. Nous nous rassemblons en une seule famille de foi pour écouter la parole de Dieu et communier à l'Eucharistie. En ce jour, l'Église célèbre la solennité de la très sainte Trinité, le mystère d'un seul Dieu en trois personnes, Père, Fils et Saint-Esprit. Elle est le cœur de notre foi, la source de notre unité et le jaillissement de l'amour qui nous soutient. En nous rassemblant dans la prière, que ce soit depuis nos foyers, en voyage ou dans le silence du recueillement, nous sommes unis à toute l'Église pour glorifier le Dieu trinitaire. Que cette célébration approfondisse notre foi, fortifie nos familles et remplisse nos cœurs de paix. Préparons-nous maintenant à entrer dans le Saint-Mystère de la Sainte.

0: cette Eucharistie en élevant nos voix et nos vies vers le Père par le Fils et dans l'Esprit Saint. Notre célébrant aujourd'hui est le Père David Alcindor.
1: Bonjour, mon bonne fois, dans Christ, et spécialement, ou qui peut écouter nous à travers Radio CCL et aussi à travers Internet. Bienvenue pour sa célébration de l'Eucharistie, quand nous pouvons célébrer la fête de la Sainte Trinité. Saint Paul, dans son deuxième lettre pour les Corinthiens, il colle au mystère de la Sainte Trinité. Il dit que la grâce Seigneur Jésus-Christ, l'amour bon Dieu Papa et la communion de l'Esprit Saint y avec vous. Nous l'espérance, nous l'expérience sans sa mystère, il commence où nous baptême, quand nous recevons la vie et l'amour bon Dieu. Dans l'évangile Saint Jean, il cause l'amour infini bon Dieu qui nous donne nous son seul garçon et demande nous pour nous croire dans lui si nous les gagnons sauvés. En nous prie Seigneur pour que sa mystère, la Sainte Trinité, il nourrit nous la vie tous les jours. Et qui nous a vivre unis avec camarades comme un bon frère et sœur, pareil à trois personnes qui forment un seul bon Dieu. Maintenant, mettons-nous debout pour commencer notre célébration en prenant notre chant Père adorable. Bonne participation et bonne fête de la Sainte Trinité.

Au nom du Père, du Fils et du Saint-Esprit. La grâce de Jésus notre Seigneur, l'amour du Dieu le Père et la communion de l'Esprit Saint soient toujours avec vous. Bonjour, mon frère et sœur, qui nous venons aujourd'hui, dimanche, la fête de la Sainte Trinité, pour nous célébrer sa l'Eucharistie. Un grand la joie, bien sûr, pour nous retrouver avec camarades, pour nous célébrer nous, la foi. 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Et voilà aujourd'hui la fête de la Trinité, un grand mystère de la foi. Grand mystère. Nous, pas pourquoi nous comprendre ça, la Trinité, en servant seulement.

nous l'esprit, nous l'intelligence, il dépasse nous. Il mystère, bon Dieu, ça. Mais nous croyons là-dedans. À cause, bon Dieu, même si un grand mystère, il permet de nous entrer dans sa mystère. Et il partage sa mystère avec nous. À cause, nous sommes baptisés, nous sommes baptisés au nom du Père, du Fils et du Saint-Esprit. Et la vie, bon Dieu, c'est commencer dans nous. La vie éternelle. Alors, aujourd'hui, on nous prie pour nous-mêmes, ben nous baptiser. Et qui a découvert tous les jours plus sa mystère, la Trinité, c'est l'amour éternel, sa présence éternelle qui est toujours à côté de nous et en nous. Préparons-nous à la célébration de l'Eucharistie en reconnaissant que nous sommes pécheurs. Je confesse à Dieu Tout-Puissant, je reconnais mes frères et sœurs, que j'ai péché en pensée, en parole, par action et par omission. Oui, je vais me pécher. C'est pourquoi je supplie la bénédiction Vierge Marie, les anges et les saints, et vous aussi, frères et sœurs, de prier pour moi, le Seigneur, mon Dieu. Que Dieu Tout-Puissant nous fasse miséricorde, qu'il nous pardonne nos péchés et nous conduise à la vie et au bonheur éternel. Amen.

0: Dieu, notre Père, tu as envoyé dans le monde le Verbe de vérité et l'Esprit qui sanctifie pour révéler aux hommes ton admirable mystère. Donne-nous de professer la vraie foi en reconnaissant la gloire de l'éternelle Trinité, en adorant son unité dans sa toute-puissance, par Jésus-Christ, ton Fils, notre Seigneur, qui vit et règne avec toi dans l'unité du Saint-Esprit, Dieu, pour les siècles des siècles. Amen.
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0: 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Moïse t'est levé grand matin et à le montant Sinaï par le Seigneur t'a donné. Il t'amène sa déplaque rose dans son main. Seigneur, tu descends parmi Banyaz et tu déboutes à côté Moïse. Moïse, tu proclames non Seigneur. Seigneur, tu passes devant lui et proclames. Moi-même, Seigneur, Seigneur bon Dieu, rempli avec pitié et compassion, patience, grand dans son fidélité et loyauté. Moïse, tu vite baisses sur la tête et prosterné. Il te dit, Seigneur, si vraiment mon gagne une faveur, mon supplie pour marcher avec nous, à cause la tête sa peuple, il dit, ou pour pardonner nous, nos fautes et nos péchés, et accepter nous comme en possession. Parole, Seigneur.
1: Merci.
2: Un psaume est from Daniel. Ce psaume célèbre la grandeur de Dieu. Il honore son nom, sa sainteté et son règne sur toute la création.

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1: La deuxième lettre de Saint Paul, apôtre aux Corinthiens. Frères, soyez dans la joie, cherchez la perfection, encouragez-vous, soyez d'accord entre vous, vivez en paix, et le Dieu d'amour et de paix sera avec vous. Saluez-vous les uns les autres par un baiser de paix. Tous les fidèles vous saluent. Que la grâce du Seigneur Jésus-Christ, l'amour de Dieu et la communion du Saint-Esprit soient avec vous tous. Parole du Seigneur.

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Frères, soyez dans la joie, cherchez la perfection, encouragez-vous, soyez d'accord entre vous. Vivez en paix. Et le Dieu d'amour et de paix, sera avec vous. Saluez-vous les uns les autres par un baiser de paix. 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Que la grâce du Seigneur Jésus-Christ, l'amour de Dieu et la communion du Saint-Esprit soient avec vous tous. 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

Bon frère sœur, n'arrive les moments pour la prière universelle. 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

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Prions pour les responsables des nations. Que le Dieu de justice et de paix inspire leurs décisions qui favorisent le dialogue, le respect de la dignité humaine et la fraternité entre les peuples afin d'apaiser les conflits. Seigneur, écoute notre prière

Nous prions pour le Père, le Fils et le Saint-Esprit, pour toutes les familles. Que soit le seul écoute et le soutien. Prions aussi pour les personnes seules, les malades et ceux en difficulté, afin qu'ils ressentent la présence réconfortante de la Sainte Trinité. Seigneur, écoute notre prière. Nous prions pour tous parents pendant sa dernière dimanche mai, qu'ils tournent notre regard vers Marie, nous mamans, et mettent nos enfants en bas son protection pour qu'ils autres vers un bon développement moral et spirituel. Seigneur, écoute-nous la prière.

prions pour chacun de nous ici présents et pour les absents. Seigneur, répands ton Esprit Saint en nos cœurs, que l'amour de la Sainte Trinité soit le modèle de notre relation et l'harmonie de notre prochain. Que le mystère de cette communion d'amour nourrisse notre vie et nous garde dans l'unité. Seigneur, écoute notre prière.

Seigneur, viens au secours de ton peuple qui espère en ta miséricorde. Que ta puissance le soutienne dans cette vie et le conduise aux joies de l'éternité. Par le Christ notre Seigneur. Amen.

Prions ensemble au moment d'offrir le sacrifice de toute l'Église. Pour la gloire de Dieu qui le salue du monde. Nous t'en prions, Seigneur notre Dieu, par ton nom que nous invoquons, sanctifie ces présents offerts par ceux qui te servent, et fais de nous-mêmes, par ces dons, une éternelle offrande à ta gloire. Par le Christ, notre Seigneur. Amen.

l'existence en trois personnes. Ce que nous croyons de ta gloire, parce que tu l'as révélé, le croyons pareillement, et de ton Fils et du Saint-Esprit. Et quand nous proclamons notre foi au Dieu éternel et véritable, nous adorons en même temps chacune des personnes, de leur unique nature et leur égale majesté. C'est ainsi que les anges et les archanges et les plus hautes puissances des cieux ne cessent de chanter d'une même voix en proclamant.

Toi qui es vraiment saint, toi qui es la source de toute sainteté, Dieu notre Père, nous voici rassemblés devant toi. Et de la communion de toute l'Église, nous célébrons le jour où le Christ est ressuscité d'entre les morts. Par lui que tu as élevé à ta droite, nous te prions. Sanctifie ces offrandes en répandant sur elles ton esprit, qu'elles deviennent pour nous le corps et le sang de Jésus, le Christ, notre Seigneur. Au moment d'être livré et d'entrer librement dans sa passion, il prit le pain, il rendit grâce, il le rompit et le donna à ses disciples en disant « Prenez et mangez-en tous, ceci est mon corps livré pour vous ».

De même, après le repas, il prit la coupe. De nouveau, il rendit grâce. Il la donna à ses disciples en disant, « Prenez et buvez-en tous, car ceci est la coupe de mon sang, le sang de l'Alliance nouvelle et éternelle, qui sera versé pour vous et pour la multitude en rémission des péchés. Vous ferez cela en mémoire de moi. »

Nous t'offrons, Seigneur, le pain de la vie et la coupe du salut. Et nous te rendons grâce, car tu nous as estimés dignes de nous tenir devant toi pour te servir. Humblement, nous te demandons qu'en ayant part au corps et au sang du Christ, nous soyons rassemblés par l'Esprit Saint en un seul corps. Souviens-toi, Seigneur, de ton Église répandue à travers le monde. Fais-la grandir de ta charité en union avec notre pape Léon, notre évêque Landry et tous les évêques, les prêtres et les diacres. Souviens-toi aussi de nos frères et sœurs qui se sont endormis dans l'espérance de la résurrection et souviens-toi de ta miséricorde de tous les défunts. Accueille-les dans la lumière de ton visage. Sur nous tous enfin, nous implorons ta bonté. Permets qu'avec la Vierge Marie, la bienheureuse Mère de Dieu, avec Saint Joseph, son époux, les apôtres et tous les saints qui ont fait ta joie au long des âges, nous ayons part à la vie éternelle et que nous chantions ta louange et ta gloire par ton Fils Jésus, le Christ.

Délivre-nous de tout mal, Seigneur, et donne la paix à notre temps. Soutenus par ta miséricorde, nous serons libérés de tout péché, à l'abri de toute épreuve. Nous qui attendons que se réalise cette bienheureuse espérance, l'avènement de Jésus-Christ, notre Sauveur. Ah, c'est à toi qu'appartient le règne, la puissance et la gloire pour les siècles des siècles. Seigneur Jésus-Christ, tu as dit à tes apôtres, je vous laisse la paix, je vous donne ma paix. Ne regarde pas nos péchés, mais la foi de ton Église. Pour que ta volonté s'accomplisse, donne-lui toujours cette paix et conduis-la vers l'unité parfaite, toi qui vis et règnes pour les siècles des siècles. Amen. Que la paix du Seigneur soit toujours avec vous. Bonne frère saint de l'amour Jésus-Christ, en nous montrer camarades, ainsi la paix. La paix du Christ. La paix du Christ.

Seigneur Jésus-Christ, Fils du Dieu vivant, selon la volonté du Père et avec la puissance du Saint-Esprit, tu as donné par ta mort la vie au monde. Que ton corps et ton sang très saint nous délivrent de nos péchés et de tout mal. Fais que nous demeurions fidèles à tes paroles et que jamais ne soyons séparés de toi. Voici l'agneau de Dieu. Voici celui qui enlève les péchés du monde. Heureux les invités au repas des noces de l'agneau. Seigneur, je ne suis pas digne de recevoir, mais dis seulement une parole et je serai guéri. Que le corps et le sang du Christ nous gardent en cette vie et pour la vie éternelle. Amen.

avant d'écouter pour la prière. Seigneur notre Dieu, puissions-nous trouver le salut de l'âme et du corps dans notre communion à ce sacrement, en professant notre foi en la Trinité éternelle et sainte, comme en son indivisible unité, par le Christ notre Seigneur. Amen. 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

Localement. Le directeur général de la CPEC, Edouine Mondon, explique que cette hausse est liée au conflit au Moyen-Orient. Il a également indiqué l'augmentation du prix du diesel destiné aux tonniers vise à subventionner indirectement le marché local afin de maintenir les prix du carburant à un niveau plus bas pour le consommateur local. Dans le cadre des efforts du gouvernement visant à moderniser les services publics et améliorer l'accès aux services essentiels à travers le pays, le Conseil des ministres a approuvé la création d'un centre de services gouvernementaux. Ce centre servira de guichet unique, offrant au public un moyen plus efficace et accessible d'obtenir des informations et des conseils sur un large éventail des services gouvernementaux. Les directeurs généraux chargés des politiques, de la planification et de la recherche au ministère de l'Investissement, de l'Entrepreneuriat et de l'Industrie, Jivan Palani-Pacha, indique que cette nouvelle initiative est le résultat de nombreuses consultations avec les principaux partenaires concernés. En complément du centre des services, M. Pacha a également précisé que le public pourra accéder à divers services gouvernementaux en ligne grâce au portail d'investissement. Cette plateforme numérique est financée par le gouvernement et devrait devenir opérationnelle vers la fin de l'année. Et voilà, ainsi s'achèvent les infos. Merci de votre attention et bon après-midi à toutes et à tous.

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C'est vrai que l'île Maurice, il y a l'honneur dans cette émission pendant 60 minutes, surtout ce ban meilleure musique d'autrefois. 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Au micro, à la programmation musicale, à la technique, c'est Jonathan Agatin qui peut accompagner Zut. Et nous démons nous l'émission Maurice l'étant longtemps avec quelqu'un qui est super musical et qui est très musical. Et il transmet sa passion en tant que chanteur, en tant qu'artiste à ses deux garçons, Olivier et David Debric, qui peut faire carrière du côté de l'île de la Réunion en ce moment. Et ça fait quelques décennies déjà qu'ils étaient dans le domaine musical, c'est-à-dire les deux garçons de Carino. Et franchement, c'était un héritage bien, bien riche qu'ils n'ont pas fini l'exode. Alors, me rappelle que Carino, justement, les Chiquitnous en 2022, à l'âge de 64 ans, elle est décédée le 3 mars 2022. Et quand nous cause Carino, nous pense d'y boire frotté, alimédifé, défoulé, moula peau cabri, taper la main. Bref, il y a énormément de morceaux qui nous camarades Carino est fin quitté pour nous, comme l'héritage musical bien sûr, et ce ban chanson pour rester toujours immortel. Nous allons écouter Levé Levé avec Carino, ici l'autre radio préférée, Radio CCL.

C'était Carino, Lo, Radio, Cécile avec le titre Lévez, Lévez dans Maurice, Les Temps, Longtemps. La suite, Lo Zot Radio, Radio Cécile, c'est une Sega traditionnelle qui ne peut pas l'écouter. Et sa Sega-là fin reprend il y a quelques années de cela par Sandra Esparon, ici dans Cécile. Alors c'est Samson Babalé, Babalé, chanteur et musicien de l'île Maurice. Et c'est un pionnier de la musique mauricienne, bien entendu. L'Infin marque l'âge d'or de la musique mauricienne durant les années 70. Nous allons écouter la version originale, bien sûr, Dibois Croisé avec Babalé ici, Lo Radio Cécile.

Et oui, nous toujours là pour faire ce plaisir avec Ban Zoli Sanson, avec Ban Zoli titre, par exemple Bruno Mouken, nous pouvons l'écouter, chanteur et auteur, compositeur mauricien. Et c'est un artiste incontournable de Ban Sanson engagé du côté de l'île Maurice. Et il est très très actif durant les années 90, le Chiffen comeback aussi durant les années 2000. Et aussi il est très connu, il est très reconnu pour ce Ban texte qui dénonce Ban problèmes de société, par exemple violence, inégalité. Et bien sûr, c'est un chanteur qui défend toujours la justice sociale. Alors là, nous allons écouter l'été et l'hiver avec nos camarades Bruno Mouken. Et juste après, nous pourrons écouter une autre chanson de Bruno Mouken. Sa chanson-là s'appelle Spectateur.

0: spectateur de Bruno Mouquen. Et oui, c'est vrai que c'est une chanson qui rend nous tristes, n'est-ce pas? Qui fait nous émotionner. Et c'est pour cette raison que beaucoup de Mauriciens, beaucoup de personnes aussi, c'est-à-dire dans la diaspora mauricienne, bien apprécient une chanson de Bruno Mouquen. Voici une chanson du groupe Latanier. L'invine, une véritable classique de la chanson engagée du côté de l'île Maurice. Et sa chanson-là illustre parfaitement le style du groupe Latanier. Et surtout quand nous cause le groupe Latanier, c'est un texte militant, c'est la poésie, c'est un rythme traditionnel mauricien. Là, nous allons écouter Ton Madev avec groupe Latanier. Si vous avez envie que l'histoire de Ton Madev, écoute ça, Zoli Sanson.
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L'hymne célèbre plus de 50 ans de carrière dédiée à la musique engagée, hein, un demi-siècle de la musique mauricienne. Et ses textes, sont ancrés dans la réalité sociale, dans la lutte ouvrière et aussi dans l'évolution de la société mauricienne. Nous allons écouter Ram et Nitish Jogana, ce sont deux frères qui résident la région de Palma du côté de Quatre Bornes. Sa chanson-là s'appelle Pitila.

C'était Ram et Nitish Jobana, l'Ozot Radio, Radio CCL. L'année 1971, c'était une période charnière et mouvementée du côté de l'île Maurice qui fit marquer pour ban bouleversement sociopolitique, l'émergence de ban nouveaux mouvements syndicaux et aussi ban, nous capable de dire ban blocage, nous capable de dire ban blocage du tourisme à l'époque parce que ban touristes, type NSP, hésitaient pour venir du côté de l'île Maurice durant les années 70. Et quand nous cause les années 70, c'est-à-dire 1971, nous pense à la crise politique et l'état d'urgence. Nous pense aussi à la montée du MMM et aussi de la grève qui tient à l'époque. Et aussi, nous cause le recensement de la population parce que le territoire mauricien finit découpé en districts pour préparer un recensement national en 1972. Et nos camarades de Sivan Tignan pour raconte-nous tout ça et sa chanson-là appelle 1971.

Merci à Sylvain Tchinienne pour sa jolie morceau de 1971. Mon Dieu, quelle année, quelle histoire et quelle décennie. 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C'est un titre très populaire de Ino Nakid. Et c'est un titre qui mélange le rythme du Sega et aussi l'influence nostalgique. Et sa chanson-là, elle est surtout connue pour l'ambiance festive et aussi ce parole bien légère qui rappelle nous ben grands succès musicaux des années 80 et 90. Ça nous met la main dans la pâte, nous craser et nous molmoler. Et en même temps, ça fait nous penser à Farata. Hein, Farata, elle est en longtemps. Surtout quand je fais cuire Farata à l'Ottawa et nous accompagner ça avec une bonne tasse d'été. Là, on peut faire autre gain, fait là. Merci, je peux écouter autre l'émission Maurice, l'étant longtemps. 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

fille de Jean-Claude Gaspard, c'est Mary Jane Gaspard. Mary Jane Gaspard qui peut faire un joli duo avec Lindsay Bagbot. Et sa chanson-là appelle Problème Carré. Problème Carré, c'est une chanson de Jean-Claude Gaspard. Et c'est la version live qui nous est proposée ici, le Radio CCM.

C'était une Sega instrumentale de Roselyne, dans autres radios. Moi, j'espérais que vous avez bien apprécié ça, la musique instrumentale là dans Maurice, l'étant longtemps. 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L'ingodly, même rythme, l'ingod, même parole. 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C'est la version originale de Balik Taru qui nous a écouté tout de suite. L'autre radio, Radio CC.

Catherine Vélienne, chanteuse, autrice, compositrice emblématique du Séga mauricien, lit originaire de Baie du Cap, c'est une figure de proue du Séga engagé à Maurice, et aussi l'in popularise lit durant les années 80 et 90, lit même l'in lance band prop album, lit même l'in lance band prop CD, et bien sûr, à l'écoute, joyeux anniversaire avec Catherine Vélienne, 6 au 10 de PCLEB, vous êtes l'anniversaire, nous souhaitons un bon anniversaire de la part de Radio Cécile.

C'est avec Désiré François qui nous termine l'émission ici, le Radio CCL, avec le titre Rosetta, c'est Ndeban Please de Limoso, de bien sûr Tifrère, qui nous quitte nous au début des années 90, 1991. Alors Désiré François qui finit reprend sa licence là, et c'est avec sa chanson là qui nous termine l'émission. Maurice, l'étant longtemps, vous faites un très très gros bisou, et vous retrouvez ce soir à Potier 10h et ce jusqu'à 11h à soir pour l'émission Frenchy Box, avec ma meilleure musique française. Gros bisous à toutes et à tous.

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0: 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Tantôt pour partiellement niaiser, divan 6-10 pour vent à vitesse 20 à 40 km par heure, l'année pour modérer par les mauvais, divin pendant l'intervalle soleil, divan 6-10 pour vent à vitesse 25 à 40 km par heure et par rafale jusqu'à 60 km par heure. La mer pour modérer et par les mauvais. Mouvement marée, marée bas pour 11h42, la soir, au 0.5 mètres. Marée haut pour 5h10 demain grand matin, au 1.1 mètres. L'autre marée bas pour 10h38 demain beau matin, au 0.6 mètres. Et l'autre marée haut pour 5h13 demain après-midi, Ote 1.7 mètres. Soleil pour l'hiver 6h20 et pour coucher 6h12. 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

Voilà, ça c'était un roman interprété par Jane de Letour, accompagné par Jean-Marc, Un ange qui vient. Il y a maintenant 2 minutes pour 8 heures. 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

0: 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Et alors, L'Origine, c'est Bête et Bouffon. Alors, entre ce programme, bien sûr, nous avons des morceaux de musique pour tout égayer et éveiller 24/24 l'eau Radio Cécile.
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0: Et voilà, c'était The Seekers, I Like to Shift the World to Sing, qui termine nos soirées dimanche. Moi, j'espère que vous passez un bon moment de mon compagnie et mon bouquet tout de bon compagnie, Jonathan Gatin, avec Frenchy Box. Au revoir, jusqu'à la prochaine fois.
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4: Excellente soirée à toutes et à tous. Il est déjà 22h. Bienvenue. Vous êtes à bord de Radio CCL. C'est Frenchy Box qui va durer 60 minutes avec le meilleur de la musique française en espérant que votre journée s'est bien passée. Et en ce moment, présentement, vous terminez votre soirée avec cette émission 100% musique française. Passez une magnifique soirée à l'antenne, à la programmation musicale et à la technique. C'est Jonathan Agatin. Voici ce duo emblématique sorti en novembre 2004, interprété par Garou et Michel Sardou. Chanson écrite et composée par Didier Barbolivien. Cette chanson évoque avec nostalgie les souvenirs d'enfance et les racines. Elle a été un succès majeur, marquant les albums des deux artistes. La rivière de notre enfance, tout de suite sur votre radio. Bonne soirée à toutes et à tous.

paroles de cette chanson évoquent avec mélancolie l'attente et la résignation face à un amour passé qui ne reviendra pas. Ce titre, c'est l'un des plus grands succès de la carrière de Patrick Fiori, la carrière solo post-Notre-Dame de Paris, l'ayant propulsé sur la scène de l'Olympia la même année. Que tu reviennes, cette chanson a déjà 26 ans, c'est de l'album studio Chrysalide. Ce titre a été composé par Calogero et écrit par Lionel Florent.

0: Uniquement des chansons françaises ce soir, les plus belles musiques afin de vous faire plaisir. Voici ce slow interprété par le chanteur Demis Roussos. C'est un morceau qui date de 1987 et cette chanson a été écrite par le célèbre parolier Didier Barbolivien et composée par Pascal Orient. Quand je t'aime.
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Ça, c'est une chanson que j'adore, que j'idolâtre. Et c'est une chanson emblématique de Michel Delpech, sortie en 1971. Et cette chanson est devenue un véritable hymne à la liberté de séduire. Et aussi, c'est un symbole de la variété française.

pour un flirt avec Michel Delpech sur votre radio. Voici ce tube incontournable de 1971. C'est le plus grand succès du duo Stone et Chardin. Voici l'Aventura. Vous êtes en 1971.

0: Eh oui, quel classique indémodable, les amis. C'est une chanson qui a marqué toute une génération. L'Aventura avec Stone et Chardin. Vesoul, c'est la préfecture du département de la Haute-Saône dans la région Bourgogne-Franche-Comté, surnommée la Nice de l'Est. La région bénéficie d'un microclimat et d'un cadre naturel verdoyant au cœur du bassin de la Saône. Voici l'une des chansons les plus célèbres de Jacques Brel. Véritable tour de force musicale, ce morceau est célèbre pour son rythme effréné qui s'accélère progressivement et pour la célèbre réplique « Chauffe Marcel ». Adressée à l'accordéoniste Marcel Azola, voici Vesoul, vous êtes en 1968.
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0: La chanson Jean de France, c'est un vibrant hommage à Jean Ferrat. Chanson écrite et interprétée par Didier Barbelivien. Ce titre phare exprime une profonde admiration pour l'œuvre et l'engagement du célèbre poète disparu, tout en évoquant l'âme de la chanson française.
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L'immortelle voix de Johnny Hallyday qu'on écoute avec plaisir sur Radio CCL. Vous êtes en 1985 et c'est une chanson de Michel Berger. C'est un hommage vibrant au dramaturge américain Tennessee Williams. Ce titre, figurant sur l'album Rock'n'Roll Attitude, marque un tournant plus doux et poétique dans la carrière de Johnny Hallyday. Voici quelque chose de Tennessee.

Et oui, en parlant de Michel Berger, voici son tube incontournable, écrit et composé et interprété par lui-même, sorti en 1980 sur l'album Beau Séjour, La Groupie du Pianiste.

Il y a beaucoup de fans de Jean-Jacques Goldman qui nous écoutent ce soir. Je vous salue bien bas. Voici l'album rouge du trio Fredericks Goldman Jones. Ce titre très poignant explore la frontière entre la vie et la mort à travers une réflexion poétique sur ce qui pourrait se passer juste après la fin. Juste après, sur votre radio, de l'album rouge et juste après Daniel Balavoine avec Vivre ou survivre.

Le Congo à l'honneur pour ces prochaines minutes. Ce pays d'Afrique centrale situé de part et d'autre de l'équateur. Ses voisins sont le Gabon à l'ouest, le Cameroun au nord-nord-ouest et la République centrafricaine au nord-nord-est. Les femmes du Congo, ça c'est un tube pop qu'on écoute de, bien sûr, de ce groupe que vous connaissez, de ce groupe alsacien. Voici Raph sur votre radio.

C'est à qui le tour, réalisé par le compositeur DJ Lewis. Ce titre sonorité électro sert de premier extrait à son 13e album studio dont la sortie est prévue, c'est-à-dire dans quelques semaines. Écoutez ça, c'est sur votre radio, Radio CCL, c'est à qui le tour de Mylène Farmer.

Laurent Voulzy a réuni ses quatre fils, Nicolas, Julien, Cliff et Quentin, pour enregistrer une reprise inédite de son tube emblématique « Le soleil donne », originellement sorti en 1988 avec des paroles signées Alain Souchon. Voilà les amis, c'est avec cette magnifique chanson qu'on se quitte. Bientôt 23h sur votre radio, je vous dis à la semaine prochaine pour un nouveau numéro de votre émission French Box. C'était Jonathan Agatin au micro avec vous à la technique et à la programmation musicale. Bonne suite de programme ici sur Radio CCL.

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Online, comme là, il y a une quantité. 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Alors, c'est important qu'il y ait sa balance et sa contrôle.

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1: Oui, mon contrat, c'est le mot de retraite, c'est dit là. 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

Jean-Claude Michel et Maria Tamar, deux excellents comédiens que nous allons entendre dans un dialogue de Fred Cassac qui a pour titre « Le métier dans le sang ». Quel métier ? Je vous laisse le soin de le découvrir. Fred Cassac est l'un de nos auteurs de suspense les plus astucieux. Les fidèles auditeurs de l'anthologie du mystère le savent déjà. Mais ils en auront aujourd'hui une preuve supplémentaire. Le métier dans le sang a été diffusé pour la première fois en août 1969.

0: Ah, bonsoir, Marie-Josée. Entrez.
1: Bonsoir, Pierre.
0: Entrez.
1: Excusez-moi, je suis en retard.
0: Mais non, ça ne fait rien, voyons.
1: Mais l'imbécile d'agent m'a flanqué une contravention sous prétexte que j'étais passé un tout petit peu à l'orange.
0: Et ça n'était pas vrai?
1: Oh, si peu. Ah, c'est flic.
0: Oh, il ne faut pas généraliser.
1: Bon, en uniforme ou en civil, tous des crétins. Et mal embouchés en plus. Vous croyez qu'il se serait excusé de m'avoir retardé, celui-là? Enfin, oublions-le, oublions-les tous. Ah, mon petit Pierre, ça me fait plaisir de vous revoir.
0: Moi aussi, Marie-Josée. Mais asseyez-vous donc.
1: Oui.
0: Tenez.
1: Merci.
0: Alors, comment allez-vous?
1: Oh, pas trop mal, Pierre, pas trop mal. Et c'est à vous qu'il faut demander ça. Vous disparaissez de la circulation brusquement, sans prévenir, à peine un petit mot. Je me demandais ce qui vous était arrivé.
0: Je vous ai manqué?
1: Oh, mais certainement, Pierre. Vous savez ce qu'a dit Kipling?
0: Non.
1: Il n'y a pas de plaisir comparable à celui de retrouver un vieil ami.
0: Un vieil ami?
1: N'avait-il pas raison?
0: Bien sûr, bien sûr. Mais, Marie-Josée,
1: oui?
0: Vous avez dit tout à l'heure que j'avais disparu brusquement, sans prévenir.
1: Il y a 3 mois, je vous téléphone pour venir bavarder un peu, comme d'habitude, et ce sont les abonnés absents qui me répondent. Absents pour 3 mois. Ça m'a fait de la peine, vous savez.
0: C'est vrai?
1: Mais évidemment. Vous savez ce qu'a dit La Fontaine?
0: Oh, il en a dit tellement.
1: Qu'un véritable ami est une douce chose.
0: Un véritable ami.
1: Un ami fidèle est un abri robuste. Qui le trouve a trouvé un trésor. Ça, c'est dans la Bible.
0: Je peux donc vous considérer comme une véritable et une fidèle amie.
1: Mais vous n'en doutez pas, j'espère.
0: Eh bien, savez-vous ce qu'a dit le philosophe Joubert?
1: Hein?
0: Il ne faut choisir pour épouse que la femme qu'on choisirait pour amie.

0: Pierre, dois-je comprendre?
1: Voilà pourquoi j'avais disparu brusquement. J'aurais toujours voulu vous parler, je ne m'y décidais jamais. Et puis, je n'avais pas de situation, je ne pouvais pas prendre la responsabilité de fonder un foyer. À présent, je suis entré dans l'administration, je peux espérer de l'avancement. Mon avenir est assuré, je peux enfin vous demander de... Ça veut dire que... Je vous aime, Marie-Josée. Oui, je vous aime depuis le premier jour où nous nous sommes connus. Ah, si vous saviez... Si vous saviez comme j'ai attendu cet instant où j'oserais enfin vous le dire. Où j'oserais vous demander d'être ma femme.
0: Oh, Pierre, c'est si gentil à vous. Je suis très touchée.
1: Ah.
0: Très émue.
1: Ah.
0: Vous êtes si bon, si délicat, si charmant. Je ne sais pas comment vous dire.
1: Que vous ne m'aimez pas. Eh bien, vous l'avez dit.
0: Je suis désolée, non, non. Pierre.
1: Ne vous excusez pas, vous n'y pouvez rien. C'est ma faute, d'ailleurs. Au-dedans de moi, je sentais bien que vous ne m'aimiez pas. J'ai voulu tenter ma chance quand même et... Enfin... Oubliez ce que je vous ai dit.
0: Vous n'êtes pas fâché?
1: Si. Si, contre moi. De n'avoir pas su me faire aimer de vous. Oh.
0: Mais nous resterons amis, n'est-ce pas? Vous me le promettez.
1: Je vous le promets, Marie-Josée. Et toujours, en toutes circonstances, vous pourrez compter sur moi et sur mon... Sur mon amitié. Rien ne me rendra plus heureux que de pouvoir vous rendre service en quoi que ce soit. Rien ne me rendra plus heureux que de pouvoir, dans ma modeste mesure, contribuer à votre bonheur.
0: Merci, Pierre. Merci. Oh, j'ai tellement besoin de votre amitié. Je suis si malheureuse.
1: Marie-Josée, qu'avez-vous?
0: Oh, Dieu. Si vous saviez...
1: Que se passe-t-il?
0: Eh bien, voilà, J'ai mon garçon. Oh, c'est peut-être cruel de vous dire ça. Non,
1: ne pensez pas à moi. Je suis votre ami, voilà tout.
0: Merci, Pierre. Oh, si vous saviez comme ça me fait du bien de vous parler. Oui, j'aime un garçon merveilleux. Je l'aime comme une folle. Oh, je finirai par devenir folle si ça continue.
1: Il ne vous aime pas?
0: Lui, oh, si, il m'aime plus qu'aucun homme ne m'a jamais aimé. Oh, pardon, excusez-moi.
1: Si vous l'aimez, et s'il vous aime, je ne vois pas ce qui...
0: Il est marié.
1: Ah.
0: Oh, quel garce!
1: Pardon?
0: Sa femme. Vous ne pouvez pas savoir la garce que c'est. Il faut la connaître pour le croire.
1: Et vous la connaissez?
0: Gérard m'en parle tellement que j'ai l'impression de vivre avec. Oui, il s'appelle Gérard.
1: Mais en quoi est-elle si garce?
0: Anne. Elle s'appelle Anne. Elle ne veut pas divorcer. Il prendrait pourtant tous les torts à sa charge.
1: Si elle l'aime.
0: Oh, elle aime son argent, oui. Elle est sadique. Quelquefois, elle laisse Gérard espérer. Elle fait mine de penser que, oui, le divorce, après tout, pourquoi pas. Gérard me le répète, on est fou de joie pendant quelques jours, et puis un beau matin, crac. Madame a réfléchi, madame n'est plus d'accord. Madame est trop attachée à son Gérard pour le laisser partir. Oh, elle est à tuer, cette bonne femme-là, vous m'entendez, Pierre? Elle est...

0: Alors, Marie-Josée, quoi de nouveau?
1: Elle a recommencé.
0: Recommencé?
1: Son numéro favori, le divorce, pourquoi pas? Et puis après tout, non. Oh non, je n'en peux plus.
2: Je vous en prie, calmez-vous, Marie-Josée.
1: Je suis à bout, elle me rendra folle. Elle finira par avoir ma peau, vous comprenez?
2: Allons, ne dites pas cela.
1: Si, si un de ces jours mes nerfs craqueront tout à fait, je prendrai un peu trop de somnifères.
2: Marie-Josée!
1: Oh, cette vie là ne peut plus continuer.
2: Mais, Gérard et vous, vous arrivez à vous voir quand même?
1: Oh, entre deux rendez-vous, furtivement, à la sauvette. Mais je veux Gérard à moi, tout à moi. Vous ne savez donc pas ce que c'est que d'aimer.
2: Si, Marie-Josée, je sais.
1: Oh, pardon, Pierre.

0: ce Mary.
1: Oh, il faut m'excuser. Je suis tellement hors de moi. Je ne sais plus ce que je dis ni où j'en suis. Où est-ce que j'en étais?
0: Vous me disiez que vous aimiez Gérard et que vous le vouliez tout à fait.
1: Ah oui, oui. Eh bien, ne croyez pas que c'est par égoïsme. Si je pensais que le bonheur de Gérard est auprès de sa femme, si je pensais qu'Anne pouvait le rendre plus heureux que moi, je m'effacerais, vous entendez, Pierre? Je m'effacerais immédiatement et avec joie. Parce que le véritable amour, c'est ça, s'oublier soi-même. Oublier sa jalousie pour ne plus penser qu'au bonheur de l'autre, vous ne croyez pas?
0: Oui, oui, je le crois.
1: Il n'est heureux qu'avec moi, il me l'a dit. Et moi, je ne suis heureuse qu'avec lui, nous ne sommes heureux qu'ensemble. Alors, cette bonne femme qui le détruit, qui nous détruit tous les deux, je... Oh, je suis à bout, à bout!
0: Marie-José, je vous en prie, allons, je vous en prie.
1: Oh. Oh, je dois vous ennuyer. Tu pleures comme ça.
0: Non. Vous ne m'ennuyez jamais, Marie-José.
1: Oh, c'est bête. Je ne peux pas m'arrêter.
0: Eh bien, pleurez alors, pleurez, allez. Défendez-vous.
1: Vous êtes gentil. M'en veux-vous de figer ça?
0: Mais c'est moi qui m'en veux de ne pas pouvoir vous aider. Je ferai n'importe quoi pour vous savoir heureuse.
1: Que pourriez-vous faire pour moi, mon pauvre ami?
0: Alors, ne vous laissez pas aller. Il y a toujours de l'espoir.
1: Oh, on dit ça.
0: Tout peut toujours arriver.
1: Tout quoi?
0: Hasard.
1: Ouf, le hasard. On ne peut même pas compter sur lui, il fait n'importe quoi.
0: Mais certains prétendent qu'il fait bien les choses.
1: Pour ce qui est de Gérard, moi, il les fait plutôt mal.
0: Sait-on jamais? Il pourrait se rattraper.
1: Comment ça?
0: Par exemple, la femme de Gérard peut tomber malade.
1: Anne? Oh, elle a une santé de fer. Solide comme un cheval, jamais un rhume. Oh, jamais rien! Et vous trouvez ça juste?
0: Certainement pas. Mais il ne faut jamais désespérer.
1: Oh, je vous dis qu'elle nous enterrera tous.
0: Vous voyez les choses en noir.
1: Oh. Oui, c'est vrai. C'est vrai, Pierre. Pardonnez-moi. Mais en ce moment... Gérard a un travail fou, nous nous voyons à peine. Quand je suis deux jours sans le voir...
0: Que fait-il?
1: Il est délégué général du comité de la prévention nationale contre les accidents. Le CPNA, vous connaissez?
0: C'est... non. Non. Et elle travaille? Oh,
1: si on peut appeler ça un travail. Elle n'y va que l'après-midi. Madame ne se lève jamais avant 11h.
0: Où travaille-t-elle?
1: Elle a réussi à se faire acheter par Gérard une petite boutique d'antiquité rue des Saint-Pères, le Bibelot Bizarre, vous voyez le genre.
0: Le Bibelot Bizarre rue des Saint-Pères?
1: Oui, naturellement, elle ne gagne pas un sou. Elle en perdrait plutôt, elle n'y connaît rien. Elle a choisi l'antiquité parce que c'est à la mode et que toutes ses amies avaient déjà la même petite boutique.
0: Elle va chaque jour à sa boutique?
1: Chaque après-midi, oui. Oh, elle ne passe pas inaperçue, je vous prie de le croire. Elle s'est fait payer par Gérard une décapotable rouge vif. Gérard dit qu'aux États-Unis, les assurances lui flanqueraient une surprime.
0: Pourquoi?
1: Parce que d'après les psychiatres, choisir une couleur pareille, ça dénote un dangereux désir de se faire remarquer et une grande agressivité. C'est un risque aggravé, vous comprenez? Oh, d'ailleurs, c'est un fait. Elle conduit à tombeau ouvert.
0: À tombeau ouvert?
1: Oui, à tombeau ouvert.
0: Vous voyez bien, tous les espoirs sont permis. À cette vitesse-là, il suffit d'un rien, un pneu qui éclate, un mauvais coup de volant et...
1: Ah oui. Oh, put. C'est gentil d'essayer de me réconforter, Pierre.
0: Et mais... ce sont tout de même des choses qui arrivent. Hein? Elle est seule à utiliser sa voiture?
1: Oui. Gérard a la sienne? Pourquoi?
0: Pour rien. Mais elle doit avoir des ennuis avec le parking. C'est en zone bleue, sa boutique.
1: Ah, oh, pensez-vous. Les ennuis de parking, c'est pour les braves gens. Une garce comme elle a eu vite fait de découvrir dans les environs une rue garage tranquille comme tout. Personne, pas un contractuel, jamais un papillon sur son essuie-glace.
0: Elle s'appelle comment, cette rue?
1: Oh, je sais plus, Gérard me l'a dit, mais je m'en souviens plus. Pourquoi?
0: Pour rien, mais ça peut servir. Une rue où on stationne tranquillement à Paris, c'est si rare.
1: Attendez, ça va me revenir. Ah, c'est trop bête. Et quand Gérard m'avait dit le nom, j'avais justement pensé qu'il était facile à retenir. Ah, voilà, rue Morny. J'avais pensé que cette bonne femme qui garait rue Morny aurait bien dû être Morny. Oui, oh, c'est bête et de mauvais goût, mais voilà le genre de pensée qu'elle m'inspire. Et pourtant, vous me connaissez, Pierre. Je ne suis pas méchante.
0: Oh non, Marie-Josée. Rue Morny.
1: Je vous dis qu'elle me détruit, cette bonne femme. Elle nous détruit tous les deux, Gérard et moi. Nous pourrions être si heureux ensemble. Et par pur égoïsme, par pur intérêt, elle gâche notre vie. Elle...
0: Alors, je vous en supplie, ne pleurez plus. Je ne peux pas supporter de vous voir pleurer. Je ferai n'importe quoi pour vous rendre le sourire. Vous étiez si gaie quand je vous ai connue, toujours, toujours joyeuse, toujours rieuse.
1: Oh, c'est fini ce temps-là.
0: Il reviendra, je vous le promets. Tout va s'arranger, vous verrez. Tout va s'arranger.

0: Marie-Josée, bonsoir.
1: Oh, bonsoir, Pierre. Je vous dérange?
0: Mais non, voyons, vous ne me dérangez jamais. Entrez.
1: Merci, Pierre. Je m'excuse de venir ici sans prévenir.
0: Vous semblez tout ému.
1: Oh, si vous saviez, si vous saviez.
0: Quoi donc?
1: Vous vous souvenez de notre conversation de la dernière fois? Vous m'aviez dit qu'un accident peut toujours arriver. Vous vous rappelez?
0: Oui.
1: Eh ben, ça y est, Pierre. Il est arrivé.
0: Non.
1: Si. Hier soir.
0: Et comment est-ce arrivé?
1: Un pneu éclaté en pleine vitesse.
0: Fiche-toi.
1: Les gendarmes ont trouvé ça un peu bizarre.
0: Ah oui?
1: La voiture était neuve, vous comprenez. Et les pneus aussi neufs que la voiture.
0: Et qu'en ont conclu les gendarmes?
1: Que le pneu peut avoir été entaillé par accident ou par...
0: Ou par quoi?
1: Par malveillance.
0: Malveillance?
1: C'est le mot qu'ils ont employé. Un sabotage, en somme.
0: On ne peut pas saboter un pneu si facilement.
1: D'après eux, c'est à la portée de n'importe qui. On n'a qu'à entailler le pneu sans le crever sur quelques centimètres à l'intérieur de la roue, près de la jante. Là où il est le moins épais et le plus vulnérable, il suffit d'un couteau de poche. Lorsque la voiture roule, il se produit une sorte d'échauffement, la chambre à air gonfle, enfin, bref, je ne sais pas exactement ce qui se passe, mais ça finit par éclater. L'avantage du système, c'est que c'est justement la vitesse qui provoque l'éclatement, donc au moment où c'est plus dangereux.
0: Mais qui donc aurait pu...
1: Les gendarmes ont leur idée là-dessus, Pierre.
0: Ah oui? Et laquelle?
1: Je vous avais bien dit qu'Anne parquait sa voiture rue Morny. Vous m'aviez demandé le nom, vous vous souvenez?
0: Oui, oui, oui, en effet.
1: Vous savez que c'est une rue tranquille. Pas un agent, pas un contractuel. L'envers de la médaille, c'est que par contre, il y a parfois des jeunes voyous qui essayent de forcer les portes des voitures et de briser les vitres pour dérober ce qui se trouve à l'intérieur ou qui s'amusent simplement à casser ce qu'ils peuvent, comme ça, pour rien, pour le plaisir. Ils ont pu s'amuser à saboter un pneu et aller donc les retrouver.
0: Ainsi, les gendarmes pensent à de jeunes voyous.
1: Oui. Qui d'autre aurait pu...
0: Je ne sais pas, moi, personne. Personne.
1: Oh, d'ailleurs, ce n'est qu'une hypothèse. Le pneu a aussi bien pu éclater tout seul.
0: Mais bien sûr, bien sûr. Je suis heureux, Marie-Josée. Je suis très heureux.
1: Heureux?
0: Mais heureux pour vous.
1: Mais enfin, Pierre! Enfin, comment pouvez-vous vous réjouir d'un tel malheur dans la pauvre victime?
0: Mais une pauvre victime qui vous faisait tant de mal.
1: Enfin, comment osez-vous dire une chose pareille?
0: Mais enfin, c'est vous-même qui m'avez dit...
1: Moi? Enfin, mais moi, je vous ai dit que mon pauvre Gérard me faisait du mal.
0: Gérard?
1: Mais...
0: Enfin... Oh, attendez, je ne vous suis plus très bien. La victime de l'accident... Ce n'est pas Anne?
1: Mais je vous ai dit que c'était Anne.
0: Hein? Non, mais je croyais, enfin j'avais cru...
1: Oh, mais la victime, c'est Gérard. Gérard, mon pauvre amour.
0: Il est...
1: Non, Dieu merci, il n'est pas mort. Mais une commotion, des blessures à la tête, le nez cassé, deux côtes fêlées et un bras dans le plâtre.
0: Oh, je suis navré, Marie-Josée. C'est... Vous ne pouvez pas savoir comme je suis navré.
1: Oh, mais mon pauvre Pierre, vous n'y êtes pour rien.
0: Non, évidemment. Et Anne?
1: Anne? Ben, elle n'a rien, puisqu'elle n'était pas dans la voiture.
0: Enfin, je ne comprends pas, vous m'aviez assuré qu'elle était seule à utiliser sa voiture.
1: Mais d'habitude, oui. Mais hier soir, avant de quitter son bibelot bizarre, elle a perdu un verre de contact en se refaisant une beauté. Elle est myope comme une taupe, elle ne pouvait plus conduire. Elle ne voulait pas non plus laisser sa précieuse voiture toute la nuit rue Morny. Alors elle a téléphoné à Gérard de la lui ramener et elle est rentrée en taxi. Et mon pauvre amour a accepté, bien sûr. Dévoué comme il est, toujours trop bon. Il est parti de son bureau dans sa propre voiture qu'il a laissée devant le bibelot bizarre. Il a pris la voiture d'Anne pour regagner Saint-Cloud et en route, le malheur est arrivé.
0: Idiot. Triple idiot que je suis.
1: Vous? Mais pourquoi?
0: Mais parce que j'ai horriblement gaffé tout à l'heure avec mes transports de joie. Oh, imbécile. Mais vraiment, je ne pouvais pas deviner.
1: Mais oui, bien sûr que non, Pierre. Quand je pense que normalement, c'est cette bonne femme de malheur qui devrait être en ce moment clouée au lit à la place de mon pauvre amour.
0: Il est à l'hôpital?
1: Non. Non, c'est tout de même pas assez grave. Il est chez lui, à Saint-Cloud.
0: Et comment avez-vous eu de ses nouvelles?
1: Il m'a téléphoné, le pauvre amour.
0: Anne n'est pas auprès de lui?
1: Elle? Oh, abandonner son cher bibelot bizarre, vous n'y pensez pas?

0: Elle est responsable de ce qui est arrivé à Gérard, car enfin, c'est elle qui est responsable, finalement. Non ? Hein ? Non ?
1: Oui. Oui, si on veut.
0: Elle devrait donc s'estimer obligée de s'occuper de lui. Oh, pas par amour, mais au moins par devoir. Ça va pas du tout. Bon, madame, la vie continue comme si de rien n'était. Elle se lève toujours vers 11h, elle va faire un plongeon dans sa piscine.
1: Elles ont une piscine ?
0: Oui, elle a tenu à avoir une piscine dans le jardin. Oh, une petite, le jardin n'est pas grand. Mais madame voulait absolument se tremper dans sa piscine l'été, au saut du lit le matin et au retour du travail le soir. Ah, elle la soigne, sa petite personne. Et elle a toute son installation à portée de la main dès qu'elle sort de l'eau.
1: Quelle installation ?
0: Séchoir et épilateur, est-ce que je sais ?
1: Ça fonctionne comment, tout ça ?
0: Ah, l'électricité, bien sûr. Elle a fait poser une prise près de la terrasse. Pour son confort, elle a tout prévu, ça. Faites-lui confiance.
1: Elle fait peut-être ça pour les voisins ?
0: Comment, pour les voisins ?
1: Pour se faire admirer, si la piscine est bien en vue.
0: Oh, d'après ce que m'a dit Gérard, c'est par Gérard, bien sûr, que je sais tout ça. D'après ce qu'il m'a dit, leur pavillon est assez isolé. Ils n'ont pas beaucoup de voisins. En tout cas, à cette époque-ci, le peu qu'il y a est parti en vacances.
1: Alors, dans la journée, Anne est à son magasin et Gérard reste couché.
0: Oh, il peut à peine quitter son lit, le pauvre amour. Et par cette chaleur, comme ça doit être pénible.
1: Mais personne ne s'occupe de lui ?
0: Moi, j'aurais bien voulu, mais je ne peux pas. D'abord, j'ai mon travail. Et je ne suis pas comme Anne, moi. Je ne travaille pas par dilettantisme. Je travaille pour gagner ma vie. Et puis, Gérard et Anne sont mariés. M'introduire sous le toit conjugal, ce serait vraiment trop scabreux. Bien que dans l'état où il est...
1: Enfin, il faut quand même lui donner des soins.
0: Une infirmière vient le matin et le soir changer ses pansements. Oh, oh, quand j'imagine sa pauvre tête, pleine de pansements. Alors que cette bonne femme continue à se plonger dans sa piscine comme si de rien n'était... Oh, il n'y a pas de justice, Pierre, il n'y a pas de justice.
1: Non, ne dites pas cela, Marie-Josée. Il y a une justice.
0: Oh, la preuve.
1: Certes, le serait parfois injuste, mais... tôt ou tard, d'une manière ou d'une autre, la justice finit toujours par triompher, croyez-moi.
0: Oh, vous le pensez, vraiment ?
1: Oui, Marie-Josée. Croyez-moi, gardez confiance. La justice triomphera.

0: Bonsoir, Pierre. C'est encore moi.
1: Bonsoir, Marie-Josée. Entrez.
0: Je suis confuse. Avant-hier, j'ai déjà fait irruption chez vous sans prévenir. Et maintenant, ce
1: soir...
0: Mais
1: non, je vous en prie, Marie-Josée. Ici, vous êtes chez vous.
0: Oh, non, non, Pierre. Je sais bien que j'abuse, mais je ne pouvais pas attendre pour vous le dire.
1: Me dire quoi?
0: Eh bien, je...
1: Oui?
0: Oh, je...
1: Asseyez-vous, voyons, allons. Là. Là. Calmez-vous. Hein? Remettez-vous.
0: Oh, c'est si incroyable que je n'arrive pas à y croire.
1: Mais croire quoi? Écoutez, Marie-Josée, je n'ai tout de même pas des nerfs en acier.
0: Oh, excusez-moi. Tout a été si vite, je ne sais plus où j'en suis. Vous vous souvenez de ce que vous m'aviez dit avant-hier?
1: À quel sujet?
0: Sur la justice. Vous savez, la justice qui finit toujours par triompher, tôt ou tard, d'une manière
1: oui,
0: ou d'une autre.
1: Oui, je me souviens. Alors?
0: Eh bien, je...
1: Oh. Eh bien?
0: Laissez-moi commencer par le commencement.
1: Si vous y tenez.
0: Vous vous rappelez ce que je vous avais dit, moi, sur Anne et sa piscine?
1: Oui.
0: Qu'elle aimait s'y tremper deux fois par jour, le matin au saut du lit et le soir en revenant du travail.
1: Oui.
0: Qu'elle laissait ses instruments électriques à portée de la main.
1: Oui, j'avais même pensé que ce n'était guère prudent.
0: Eh bien, ça ne l'était pas. Pas du tout.
1: Que s'est-il passé?
0: On ne sait pas au juste. Le matin, après être sortie de sa piscine, Anne s'est séchée, c'est...
1: Anne s'est séchée. Séchée.
0: Oh, zut! Les cheveux avec son séchoir.
1: Avec son séchoir, oui. Oh. Alors?
0: Eh bien, elle a dû le reposer n'importe comment, sur le bord, en oubliant de pousser l'interrupteur et de le débrancher. Toujours est-il qu'après son départ, il a glissé et est tombé dans l'eau. L'eau était donc devenue mortellement dangereuse. Désormais, dès qu'on y touchait, on s'électrocutait. Vous devinez la suite? On l'a trouvée dans le coma.
1: Dans le coma? Vous voyez, Marie-Josée, je vous l'avais dit.

0: tard, la justice finit par triompher.
1: Oh, mais la justice, quelle justice?
0: La justice immanente.
1: Ah, parlons-en. Elle est belle, la justice immanente.
0: Et puisque cette horrible femme s'est électrocutée...
1: Mais c'est pas cette horrible femme qui s'est électrocutée. C'est mon pauvre amour.
0: José, je ne comprends pas. Qu'est-ce que votre pauvre... Qu'est-ce que Gérard faisait dans la piscine? Je croyais qu'il restait couché dans sa chambre.
1: Et en principe, oui. Mais par cette chaleur, c'est si pénible de rester toute la journée au lit. Il a voulu se rafraîchir un peu, tremper ses jambes dans l'eau fraîche. Ses pauvres jambes. Le seul endroit du corps où il n'avait pas de blessure. Et naturellement, dès qu'elles ont touché l'eau... Oh! Oh, c'est affreux!
0: Je suis désolé. Absolument désolé.
1: Oh, mon pauvre Pierre. C'est pas de votre faute.
0: Mais non, non, évidemment. Mais Gérard, j'espère qu'il...
1: C'est l'infirmière qui l'a découvert en arrivant le soir. Oh, encore heureux qu'elle ait aperçu le fil du séchoir dans l'eau et qu'elle se soit méfiée. Elle l'a débranché. L'accident devait s'être produit très peu de temps avant parce que Gérard respirait encore. Elle lui a fait du bouche à bouche. Elle a appelé une ambulance et... Mon pauvre amour est à l'hôpital.
0: Oh, c'est navrant. Je suis navré.
1: Je suis allée le voir. Pour l'instant, il est entre la vie et la mort.
0: Et qui vous avait mis au courant de l'accident?
1: Anne.
0: Anne?
1: Gérard devait me téléphoner dans la soirée pour me donner de ses nouvelles. Comme il ne m'appelait pas, je me suis inquiétée et j'ai appelé chez lui sous un vague prétexte, en me faisant passer pour la secrétaire du président du CNPA. C'est Anne qui m'a répondu et qui m'a dit que Gérard venait d'être conduit à l'hôpital.
0: Elle n'était pas avec lui?
1: Elle? Oh, mais voyons, Pierre, c'était l'heure de sa trompette. De sa sacro-sainte trompette dans sa piscine. Son propre mari se débattait contre la mort, mais la trompette ne pouvait pas attendre. Et elle s'est trempée, Pierre, elle s'est trempée froidement. À l'endroit même où, quelques instants plus tôt, Gérard venait...
0: Décidément, c'est un monstre, cette femme-là.
1: Oh, je ne vous le fais pas dire. Oh, c'est trop injuste. Car enfin, logiquement, c'est elle qui aurait dû s'électrocuter, non?
0: Oui. Oui, logiquement, oui.
1: Eh oui, comme c'est elle qui, logiquement, aurait dû avoir l'accident de voiture.
0: Eh oui. Logiquement, oui. À propos.
1: Oui.
0: Quand vous avez téléphoné au pavillon, quand vous êtes allé à l'hôpital,
1: oui.
0: Vous n'avez parlé à personne?
1: Au téléphone, j'ai parlé à Anne, je vous l'ai dit. À l'hôpital, j'ai parlé au docteur.
0: Oui, mais personne d'autre ne vous a posé de questions?
1: Qui aurait pu m'en poser?
0: Un policier quelconque.
1: Un policier? Non. Pourquoi un policier?
0: Eh bien, par exemple, au cas où il y aurait une enquête.
1: Une enquête? Mais pourquoi vouliez-vous qu'il y ait une enquête?
0: Ah, mais je ne veux pas, moi. Non, je vous demandais ça comme ça.
1: Personne ne m'a posé de questions. Ni au téléphone, ni à l'hôpital.
0: Alors, n'en parlons plus. Parfait, parfait, parfait.
1: Enfin, mais qu'est-ce que vous trouvez parfait dans tout ça? Mon pauvre amour est à l'hôpital, à la place de cette abominable bonne femme.
0: Non, mais voyons, ce n'est pas ce que je voulais dire.
1: Mais cette abominable bonne femme qui continue à vivre comme si de rien n'était. Il faudrait une guerre nucléaire pour lui faire changer ses habitudes. Et encore, le monde entier peut bien disparaître. Madame continuera à faire trempette au saut du lit, à aller contempler ses bibelots bizarres et à refaire trempette aussitôt rentrée chez elle, tous les jours, sauf le lundi.
0: Pourquoi pas le lundi?
1: Parce que le lundi, c'est le jour du magazine féminin à la télévision. À partir de 18h30, son magazine féminin, c'est aussi sacré que sa trempette. Gérard n'a jamais compris comment elle s'y prenait. Elle, qui ne se soucie jamais d'être à l'heure à un rendez-vous, elle trouve toujours le moyen de rentrer juste à temps pour le regarder, qu'il pleuve, qu'il neige ou qu'il vente. Quels que soient les encombrements, madame pénètre dans le living et allume le poste. Et lundi prochain, Pierre, même si Gérard est à l'agonie, même s'il est mort, vous pouvez être certain qu'à 18h30 précise, cette créature pénétrera dans le living, allumera le poste et se plantera devant son magazine féminin.
0: C'est incroyable.
1: Elle mettra ses lunettes à verre filtrant pour protéger ses yeux précieux. Elle fermera les fenêtres, elle fermera les rideaux.
0: Pourquoi fermer les fenêtres? Elle reste ouverte?
1: Tout le temps, c'est un principe chez elle. Il faut que l'air entre.
0: Mais n'importe qui peut entrer, ou si ça n'est pas prudent.
1: Mais c'est ce que Gérard lui a souvent répété. Dans la journée, quand ils sont absents, n'importe qui peut venir les dévaliser.
0: Et elle s'en moque.
1: Oh, son bibelot bizarre, elle le ferme à double tour, avec rideau de fer et tout. Mais le pavillon, c'est à Gérard. Si on le dévalise, c'est son affaire à lui. Elle, du moment qu'on n'emporte pas la piscine...
0: Jolie mentalité.
1: Oh, quand je pense à mon Gérard, si doux, si bon, marié à ça. Quand je pense que là-bas, sur son petit lit d'hôpital, il se débat contre la mort. Et que cette garce qui aurait dû y passer deux fois à sa place ne crève que de santé, je me sens devenir folle.
0: Non, allons, ne pleurez pas, je vous en prie, tout s'arrangera.

0: verras, vous verrez.
1: Oh, hmm? Toujours ça. Mais regardez où j'en suis.
0: Cette fois, je suis sûr que tout va aller mieux.
1: Oh, je ne pourrais guère aller plus mal. Sauf si mon pauvre amour...
0: Gérard s'en tirera, vous verrez. Et vous l'épouserez.
1: Vous croyez?
0: J'en suis sûr, Marie-Josée. Vous méritez trop le bonheur pour que la Providence ne vous l'apporte pas.
1: Oh, la Providence.

0: Tiens. Marie-Josée. Bonsoir, entrez. Mais... vous pleurez?
1: Oh, Pierre. Pierre.
0: Quoi donc?
1: Oh, si vous saviez. Si vous saviez.
0: Et dites, dites vite.
1: Oh, c'est tellement inouï.
0: Mais racontez-moi, vite.
1: Non, vous ne le croirez pas.
0: Mais si, mais si.
1: Vous n'auriez pas quelque chose à boire. Donnez-moi quelque chose de fort. Je suis brisée.
0: Un whisky?
1: Oui, si vous voulez.
0: Tout de suite.
1: Oh. Oh là là.
0: Ah. Tenez.
1: Merci.
0: Alors?
1: Oh, je ne sais même pas où commencer. Pardonnez-moi. Vous êtes plus fort que moi.
0: Est-ce que Gérard...
1: Son pavillon.
0: Son pavillon?
1: Soufflé.
0: Par une explosion?
1: Mais comment le savez-vous?
0: J'en sais rien, mais quand un pavillon est soufflé, c'est généralement par une explosion.
1: Oh oui. Oh oui, évidemment. Évidemment.
0: Non, non, ne me dites pas... Ne me dites pas que Gérard...
1: Le tendre amour...
0: Il était dedans?
1: Mais dans quoi?
0: Dans le pavillon.
1: Ah mais non, quelle idée, puisqu'il est à l'hôpital.
0: Alors, je...
1: Je vous ai dit que vous n'y croiriez pas, tellement c'est inouï. Le pavillon a explosé avec Anne.
0: Avec Anne?
1: On les a retrouvés en morceaux tous les deux.
0: Mais bon sens, si c'est Anne qui est morte, pourquoi pleurez-vous comme ça?
1: Mais de joie, Pierre, je suis folle de joie. Oh. Oh, je sais bien, on ne doit jamais se réjouir de la mort de quelqu'un, mais... Oh, tenez, redonnez-moi un peu de whisky.
0: Oui, tout de suite.
1: Merci. Ah. Encore un peu.
0: Encore un peu.
1: Oui. Foutre. Soufflez, Anne, volatilisez. Je n'en reviens pas, je n'arrive pas à y croire, c'est trop beau. Vous ne me demandez pas comment c'est arrivé.
0: Si, si, si, bien sûr. Comment est-ce arrivé?
1: Je vous avais dit que tous les lundis soirs, elle rentre à 18h30 pile pour regarder son magazine féminin à la télévision. Vous vous souvenez?
0: Vaguement, oui. Mm-hmm.
1: Après son départ, le lundi matin, la veilleuse de sa chaudière à gaz a dû s'éteindre. Pendant toute la journée, le gaz s'est encore accumulé dans la cuisine et dans le living, qui est juste à côté. Et quand elle est rentrée le soir, boum. Tenez, redonnez-moi encore un peu de whisky. Merci. Et vous ne me demandez pas pourquoi ça a fait boum?
0: Si, si, si, mais si, bien sûr. Pourquoi ça a fait boum?
1: Vous n'avez aucune idée?
0: Ben, je ne sais pas, moi. Elle a allumé une cigarette?
1: Non, Anne avait ses défauts, mais elle n'était pas stupide au point d'allumer une cigarette en entrant dans une pièce qui devait sentir le gaz à plein nez. D'ailleurs, elle ne fumait pas. Allons, Pierre. Allons. Vous n'avez vraiment aucune autre idée?
0: Elle a pu sonner à la porte. Si un fil électrique était mal isolé, l'étincelle a pu déclencher l'explosion. Ça, c'est déjà vu, ça.
1: Vous brûlez. Mais elle n'a pas sonné puisqu'elle avait ses clés. Et qu'il n'y avait personne dans le pavillon pour lui ouvrir. D'ailleurs, elle se trouvait à l'intérieur du pavillon quand l'explosion s'est produite.
0: Quelqu'un d'autre a sonné à la porte au moment où elle venait d'entrer.
1: En ce cas, ce quelqu'un-là aussi aurait souffert de l'explosion. Non, il y a bien eu une sonnerie, mais ce n'était pas celle de la porte d'entrée.
0: Ah. Alors, le téléphone.
1: Priez.
0: A-t-on retrouvé la personne qui avait téléphoné?
1: Oh, mais comment voulez-vous? Ça pouvait être aussi bien n'importe qui, peut-être même un faux numéro.
0: Oui, évidemment.
1: En tout cas, c'est un coup de téléphone qui tombait bien. Quel que soit celui qui l'a donné, il a fait une bonne œuvre. Ça lui sera compté là-haut.
0: Oh, n'exagérons rien. Alors maintenant, rien ne vous empêche plus d'épouser Gérard?
1: Non, rien, Pierre. Nous allons attendre un peu, évidemment, par décence. Et le temps qu'il soit rétabli, le pauvre amour.
0: Il va mieux?
1: De mieux en mieux. Il recommence à pouvoir parler. Il a même pu me raconter l'histoire de l'explosion. Oh, Pierre. Pierre, je suis si heureuse. J'ai voulu que vous soyez le premier à apprendre la bonne nouvelle.
0: Merci, Marie-Josée. Rien ne peut me rendre plus heureux que de vous savoir heureuse.
1: Et si je suis heureuse, c'est beaucoup grâce à vous.
0: Pourquoi dites-vous ça?
1: Oh, allons, allons, ne vous défendez pas. Vous savez très bien ce que je veux dire.
0: Non, je n'ai rien fait qui...
1: Mais si, vous m'avez rendu l'espoir quand j'étais désespérée.
0: Ah, ça.
1: Et si j'ai pu tenir le coup, c'est grâce à vous. Accepteriez-vous d'être témoin à notre mariage?
0: Hélas, Marie-Josée, je ne sais si je serai revenu à Paris à ce moment-là.
1: Oh, vous allez quitter Paris?
0: Oui. Après-demain.
1: Oh, Pierre, vous me manquerez tant.
0: Vous savez, un fonctionnaire ne fait pas ce qu'il veut. On m'envoie faire un stage en province et...
1: Non, alors promettez-moi une chose. Dès que vous serez rentré, faites-moi signe. Nous vous inviterons à la maison, Gérard et moi. Que votre première soirée à votre retour soit pour nous. Promis, Pierre?
0: Promis, Marie-Josée.

0: Bonsoir, Marie-Josée. Entrez.
1: Bonsoir, Pierre. Oh, Pierre, ça me fait tant de bien de vous revoir après tout ce temps.
2: 3 mois.
3: Je suis désolé, je n'ai pas pu assister à votre mariage. Les affaires urgentes s'accumulaient, elles ne m'ont pas permis de quitter ma lointaine province.
1: Vous auriez pu m'écrire.
3: J'en ai eu envie, souvent. Envie de vous parler de mon métier, qui me passionne, de mes affaires. Et puis, je me disais que vous aviez autre chose en tête que moi et mon travail. Votre mariage, votre lune de miel.
1: Ma lune de miel.
3: Et vous savez, quand je me sentais un peu trop seul et un peu trop triste dans cette ville inconnue, je pensais à vous, Marie-Josée.
1: C'est gentil.
3: Je pensais au bonheur que vous aviez enfin trouvé et l'idée de votre bonheur suffisait à me réconforter.
1: Mon bonheur.
3: Enfin, maintenant mon stage est achevé, je suis rentré à Paris ce matin et je vous ai téléphoné, comme promis.
1: Oui, Pierre, vous avez tenu votre promesse. Hélas, je n'ai pas pu tenir la mienne. J'aurais tant voulu vous inviter à dîner chez nous. Ce n'est pas possible.
3: Mais aucune importance, voyons, ce sera pour une autre fois.
1: Non, je ne sais pas, Pierre. Je ne crois pas.
3: Vous ne trouvez pas d'appartement?
1: Oh, si. Nous en avons trouvé un à Neuilly, près du bois de Boulogne. Mais je ne peux pas vous y recevoir.
3: Il n'est pas encore installé? Non, je vous comprends, les travaux paraissent toujours interminables.
1: Non, mais... il ne s'agit pas d'appartement ni de son installation. Il s'agit de Gérard.
3: De Gérard?
1: Oui. Oh, Pierre, si vous saviez.
3: Allons, allons, allons.
1: Si vous...
3: Détendez-vous, je vous en prie. Voulez-vous boire quelque chose, hein? Un peu de whisky?
1: Non, non, non, non. Surtout pas de whisky. Je ne peux plus voir une goutte de whisky. C'est le whisky. Je hais le whisky.
3: Bon, bon, bon.
1: Un peu d'eau, si vous voulez.
3: Tout de suite. Tout de suite, Marie-Josée. Là, tenez.
1: Merci, Pierre. Pardonnez-moi, c'est plus fort que moi. Je suis à bout de nerfs. Je craque. Je suis si malheureuse.
3: À cause de Gérard?
1: Oui.
3: Il n'a pas voulu vous épouser?
1: Oh, si.
3: Il vous a quitté?
1: Oh, non.
3: Alors, je ne comprends pas.
1: Oh, j'ai eu du mal à comprendre aussi, mon pauvre Pierre. Il faut reconnaître que ce n'est pas entièrement de sa faute, le malheureux. Pour moi, c'est un calvaire, un vrai calvaire.
3: Mais que lui est-il arrivé?
1: Déjà, à sa sortie de l'hôpital, il n'était plus tout à fait lui-même. Et il avait été un peu éprouvé, vous comprenez. D'abord, cet accident de voiture, violente commotion, une blessure à la tête, le nez cassé, la mâchoire luxée, un bras dans le plâtre, deux côtes fêlées, entouré de bandages de la ceinture jusqu'en haut du crâne, pouvant à peine bouger. Et la première fois qu'il bouge, c'est pour aller se tremper les pieds dans la piscine. Et Evelyn, il reçoit une décharge, a tué un bœuf, et il se retrouve encore plus commotionné à l'hôpital, les jambes brûlées au 3e degré. Et cette fois entouré de bandages de la tête aux pieds. On a beau être solide, résistant et en bonne santé.

0: Des choses comme ça, ça vous secoue un peu.
1: Oui, évidemment.
0: Et là-dessus, voilà son pavillon qui explose avec sa femme à l'intérieur. On a beau ne pas être très attaché à ses meubles et détester sa femme, malgré soi, ça impressionne.
1: Bien sûr.
0: Alors, je me demande si finalement tout ça n'a pas influé sur son moral.
1: C'est bien possible.
0: Peu à peu, il s'est mis à boire du whisky. C'est pourquoi je n'ai pas voulu de whisky tout à l'heure. Je suis écœurée du whisky. Regarder boire sa bouteille par jour, ça me suffit.
1: Il en est là.
0: Il en est là. Et comme son système nerveux est déjà très ébranlé, l'alcool, par là-dessus, vous pouvez imaginer ce que ça donne.
1: Mais ça ne le rend pas méchant.
0: Oh, si. Si, Pierre. Méchant et brutal.
1: Marie-Josée, vous ne voulez pas dire
0: mais
1: que...
0: Mais si, regardez.
1: Oh, votre pauvre bras, cette énorme bleue, c'est lui qui...
0: Ah, oui.
1: Enfin, pourquoi? Sous quel prétexte?
0: Oh, la jalousie. Il est méfiant, soupçonneux. S'imagine que tout le monde se moque de lui, à commencer par moi. Il est d'une jalousie insensée, maladive. Finalement, Pierre, il a mieux valu que vous ne m'écriviez pas. S'il avait découvert votre lettre...
1: Je n'aurais rien écrit qui puisse justifier...
0: Mais croyez-vous qu'il raisonne? Il m'a fait des scènes affreuses pour beaucoup moins que ça. Si jamais il apprenait que je suis chez vous ce soir, je n'ose pas l'imaginer.
1: Il n'est pas au courant de votre visite?
0: Oh non, il ne sait même pas que je suis sortie, du moins je l'espère. J'ai pu venir ce soir parce qu'il faisait une conférence en banlieue. À propos, quelle heure est-il?
1: 9h.
0: Oh, je vais rentrer. S'il revenait plus tôt pour me surprendre...
1: Oh, même.
0: Oh, mais vous ne le connaissez pas, il l'a déjà fait. Il me tend des pièges. Non, je vais rentrer, c'est plus prudent. Je tâcherai de m'échapper une autre fois pour revenir vous voir. Vous parlez me fait tant de bien.
1: Marie-Josée... Moi qui étais persuadé que vous trouveriez le bonheur auprès de Gérard.
0: Et moi, Pierre, qui croyais que mon bonheur serait auprès de lui. Dire que j'ai tant souhaité qu'Anne disparaisse et que j'en viens presque souhaiter maintenant que ce soit lui qui...

0: Marie-Josée, bonsoir.
1: Bonsoir, Pierre.
0: Alors, comment allez-vous?
1: Oh, de plus en plus mal.
2: Que se passe-t-il?
1: J'ai peur.
2: Gérard?
1: Ce n'était déjà pas drôle, mais ça devient intenable. Un cauchemar. Il me tuera, j'en suis sûre, il me tuera.
2: Allons, allons, ne vous affolez pas. Vous exagérez peut-être la situation?
1: Oh non, il inspire. Je ne crois pas.
2: Il vous a menacé?
1: Il n'arrête plus de me menacer.
2: Ah?
1: Il a acheté un revolver.
2: Un revolver?
1: Chaque soir, c'est le même enfer. Oh, je vis dans la terreur, Pierre. Je n'en dors plus. Je me lève chaque matin en me disant que c'est peut-être la dernière fois. Et au fur et à mesure que la journée s'écoule, que le soir approche, je me sens devenir folle. Folle. Oh, ce n'est plus une vie, Pierre. Ce n'est plus une vie.
2: Voyons. Mais pourquoi ne prenez-vous pas son revolver dans son bureau?
1: Oh, mais il l'enferme à clé, tiens. Il est fou, mais il n'est pas idiot.
2: Mais quittez-le.
1: Mais évidemment, j'y ai pensé. Mais lui aussi. Il m'a dit, si tu me quittes, où que tu sois, je te retrouverai. Et cette fois, je t'abattrai aussitôt, sans hésiter.
2: Oh, allons, allons, il dit ça, mais...
1: Mais il le ferait, Pierre, je suis certaine qu'il le ferait. Il en est capable, il est capable de tout, de tout.
2: Oh. Mais ce soir, où est-il?
1: J'ai un répit. Il a été obligé de s'absenter de Paris.
2: Pour aller où?
1: Le président du CNPL a envoyé en mission de prévention régionale touristique.
2: Fichton. Ça consiste en quoi?
1: À inspecter des ruines ou des vieux monuments.
2: Comment, Gérard n'est pas inspecteur des monuments historiques?
1: Mais il inspecte seulement en vue de la prévention des accidents. Si un coin lui paraît particulièrement dangereux pour les touristes, il fait un rapport pour préconiser la pose d'un écriteau avec attention danger, dont du CNPA.
2: Et c'est utile, son travail?
1: C'est en tout cas ce que le CNPA a trouvé de mieux pour qu'il ne fasse plus de conférences.
2: Ah oui, je vois. Et il va inspecter ses ruines au hasard?
1: Non, il a une tournée précise. Ce soir, il est à La Rochelle.
2: Vous êtes sûr? Il ne va pas revenir ce soir à l'improviste? S'il ne vous trouvait pas chez vous?
1: Non, j'ai jeté un coup d'œil dans sa serviette la nuit dernière, pendant son sommeil. Pour vérifier justement s'il ne me tendait pas un piège. J'ai vu le dossier avec ce qu'il avait à inspecter. Il est obligé de coucher à La Rochelle ce soir pour pouvoir inspecter Brouage demain ou après-demain.
2: Brouage?
1: Village de Charente-Maritime, à quelques kilomètres au sud de La Rochelle, jadis port important, aujourd'hui complètement ensablé. Colbert songea...

0: y construire un grand port militaire, patrie de Samuel Champlain, vieux rempart. Ne me regardez pas comme ça, j'ai un dictionnaire.
1: Mais ce sont les vieux remparts qui intéressent Gérard.
0: Il faudra même qu'il le passionne, puisqu'il doit y passer 2 jours. Ah, 2 jours. 2 jours et 2 nuits à ne plus trembler. Pour une fois, depuis longtemps, je pourrai dormir tranquille. Je crois que je dormirai jusqu'à son retour. Et après, ce sera de nouveau le cauchemar et la peur. Oh, Pierre.
1: Tout va s'arranger, vous allez voir.
0: Mais comment est-ce que ça pourrait s'arranger?
1: Tout ne s'est-il pas arrangé jusqu'à présent? Hein? N'avez-vous pas eu l'impression jusqu'ici qu'une sorte d'ange gardien veillait sur vous et vous exauçait?
0: Mais en quoi, grand Dieu?
1: Mais la disparition d'Anne, par exemple.
0: Oh, vous parlez d'un ange gardien. S'il avait vu un peu plus loin que le bout de son nez, mon ange gardien, comme vous dites, n'aurait pas dû me laisser épouser Gérard dans l'état où ces accidents l'ont mis.
1: On ne peut pas tout prévoir.
0: Mais quand on ne sait pas tout prévoir, on ne se met pas ange gardien.
1: Peut-être va-t-il se racheter.

0: Bonsoir, Marie-Josée.
1: Bonsoir, Pierre. On dirait que vous m'attendiez.
0: Un peu, oui.
1: J'aurais déjà voulu vous voir hier soir, mais vous n'étiez pas chez vous.
0: En effet, je suis très pris en ce moment. Les affaires ne me laissent pas de répit.
1: Ça prouve au moins que les affaires marchent.
0: Oui, les affaires marchent. Mais il ne s'agit pas de moi, vous avez l'air bouleversé.
1: Il y a de quoi. Tellement... tellement extraordinaire. Vous ne devinerez jamais.
0: Je peux essayer? Il s'agit de Gérard?
1: Oui.
0: Il lui est arrivé quelque chose?
1: Oui, figurez-vous. Ben, vous n'avez pas l'air surpris?
0: Ah, si. Si, bien sûr.
1: Il est mort, Pierre. Gérard est mort. C'est miraculeux, non? Ça ne vous semble pas miraculeux?
0: De la hauteur d'où il est tombé, ce qui aurait été miraculeux, c'est qu'il en réchappe.
1: Mais Pierre, comment savez-vous qu'il est tombé?
0: J'en sais rien, je le suppose. Il inspectait des remparts, n'est-ce pas? Il s'est penché, il a trébuché, il est tombé. C'est humain.
1: Mais comment savez-vous qu'il est tombé du haut du rempart?
0: Je n'en sais rien, je le suppose. À Brouage, il y a des remparts, n'est-ce pas? Alors, il est plus normal que là-bas, il tombe du haut d'un rempart que du haut d'autre chose.
1: Mais comment savez-vous qu'il est mort à Brouage?
0: J'en sais rien, je le suppose. Vous m'aviez dit qu'il était parti pour Brouage, n'est-ce pas? Alors, j'en déduis qu'il est mort à Brouage, voilà tout.
1: Et ça a l'air de vous sembler tout naturel. C'est comme si...
0: Comme si... Quoi?
1: Comme si vous étiez déjà au courant de sa mort.
0: Moi? Mais bon, voyons, comment voudriez-vous que je sois au courant?
1: Ah, oui, c'est vrai, je dis n'importe quoi. Je suis si soulagée. Quand même, quel hasard miraculeux, vous ne trouvez pas?
0: Un hasard, oui. Vous qui disiez un jour que l'on ne peut pas s'y fier.
1: Ce pauvre Gérard, il était voué aux accidents, décidément.
0: Vous le plaignez maintenant?
1: Non. Non, finalement, non. Dans l'état où il était, la mort était une délivrance aussi bien pour lui que pour moi. Il m'en a trop fait subir. Quand je pense qu'il n'y aura plus ces horribles scènes le soir, cette jalousie maladive, ces soupçons continuels, je n'arrive pas à y croire.
0: Il faut y croire, Marie-Josée. Désormais, vous êtes libre.
1: Ah oui, libre. Ah, quand je pense à quel point j'avais souhaité épouser Gérard, à quel point je me croyais amoureuse de lui.
0: Vous étiez amoureuse de lui?
1: Oh, comme une collégienne. Un genre d'amour qui n'a rien à voir avec le mariage, je l'ai compris trop tard. Vous savez, Pierre...
0: Oui?
1: Après avoir épousé Gérard, j'ai souvent pensé à ce que vous m'aviez dit un jour.
0: Quoi donc?
1: Un homme ne devrait choisir pour femme... que sa meilleure amie.

0: Ce n'est pas moi qui l'ai dit, c'est le philosophe Joubert.
1: Il avait raison. Et l'inverse est vrai aussi. Une femme ne devrait choisir pour mari que son meilleur ami. Et mon meilleur ami, c'est vous, Pierre.
0: Marie-Josée.
1: Peu à peu, après toutes ces soirées où je me confiais à vous, vous saviez si bien écouter, vous saviez me rendre l'espoir quand j'étais désespérée, me consoler, me rassurer. J'ai fini par comprendre que mon bonheur, mon vrai bonheur, était auprès de vous. Vous, si loyal, si honnête, si dévoué, si bon, si doux.
0: Pourquoi ne pas l'avoir compris plus tôt? Avant.
1: Mais avant quoi?
0: Avant ce qui s'est passé.
1: Mais l'important n'est-il pas de l'avoir compris? Alors, Pierre, vous ne dites rien.
0: C'est trop tard, Marie-Josée.
1: Oh, trop tard? Et pourquoi trop tard? Il n'est jamais trop tard pour être heureux.
0: Maintenant, il y a deux morts entre nous.
1: Deux morts?
0: Anne et Gérard.
1: Mais pourquoi leur mort nous séparerait-elle?
0: Faut-il vraiment vous l'expliquer?
1: M'expliquer quoi? Je ne comprends pas comment deux accidents pourraient nous empêcher.
0: Êtes-vous certaine qu'il s'agissait d'accidents?
1: Mais de quoi d'autre voulez-vous?
0: Anne et Gérard ne se sont pas tués accidentellement.
1: Vous voulez dire qu'ils se sont tués volontairement? Suicidés?
0: Non, Marie-Josée, ça n'est pas ce que je veux dire. Vous ne facilitez pas les choses. On les a tués.
1: Des meurtres?
0: Non. Des assassinats. On les a tués avec préméditation.
1: Mais Pierre, c'est une plaisanterie.
0: Ai-je l'air de plaisanter? Quelqu'un a assassiné Anne et Gérard. Quelqu'un que vous connaissez bien. Quelqu'un qui est ici.
1: Pierre.
0: On ne se marie pas avec un assassin, Marie-Josée.
1: Pierre. C'est... c'est vous qui les avez. Oh. Vous. Pour moi.
0: Marie-Josée, ne faites pas l'innocente, c'est inutile.
1: Comment?
0: Vous ne devez pas avoir eu beaucoup de mal à pousser Gérard. À moitié infirme comme il était devenu.
1: Mais qu'est-ce que vous racontez? Mais vous êtes fou!
0: Hélas, non. Et le coup de téléphone à Anne, elle ne vous a pas donné grand mal non plus. Une simple question de minutage. Tous les lundis, elle rentrait au pavillon à 18h30 précise. Il suffisait de téléphoner à cette heure-là après avoir ouvert le gaz pour qu'il puisse s'accumuler dans les pièces tout au long de la journée. Des pièces dont on avait soigneusement fermé les fenêtres.
1: Oh, mais vous êtes fou, vous êtes complètement fou.
0: Vous m'aviez dit vous-même qu'Anne ne fermait jamais les fenêtres. C'était bien commode pour pénétrer dans le pavillon. Mais pour que le gaz s'accumule, il fallait bien que quelqu'un les ait fermées en partant.
1: Oh, mais quelqu'un, mais pas moi. N'importe qui avait pu le faire.
0: Et comme n'importe qui avait pu laisser tomber le séchoir électrique dans la piscine. Comme n'importe qui avait pu entailler le pneu de la voiture. Évidemment, vous ne pouviez pas prévoir que Gérard prendrait la voiture au lieu d'Anne, puis se tremperait avant elle dans la piscine.
1: Vous délirez.
0: Je le voudrais. Enfin, je vous jure que je le voudrais.
1: Mais vous m'accusez sans preuve.
0: Des soupçons m'avaient déjà effleuré, mais je ne voulais pas croire que vous... Vous, Marie-Josée.
1: Et maintenant, vous le croyez?
0: J'avais promis de vous protéger contre Gérard, vous vous souvenez? J'ai surveillé discrètement votre domicile. J'attendais que Gérard revienne de Brouage pour lui donner une petite leçon. Votre domicile était vide, vous n'y étiez pas. Et ce n'est pas Gérard que j'ai vu revenir de Brouage. C'est vous. J'ai fait ma petite enquête. Allons, Marie-Josée. Pourquoi ne pas me l'avouer à moi, Pierre, votre ami? C'est vous, n'est-ce pas, qui les avez tués?
1: Oui, Pierre.
0: Il y a une chose que je ne comprends pas. Pourquoi veniez-vous toujours tout me raconter, enfin, presque tout?
1: Ça me faisait du bien de me confier. Et puis...
0: Et puis?
1: Vous savez ce que c'est? C'est en parlant que les idées viennent.

0: comme ça, en vous parlant, que j'ai eu l'idée de la voiture, du séchoir dans la piscine, de l'explosion du pavillon. Toute seule, je n'ai aucune imagination.
1: Aucune imagination?
0: Pierre. Pierre. Pourquoi ne pas faire comme si rien ne s'était passé? Pourquoi ne pas tout oublier et ne plus penser qu'à nous deux? À nous deux.
1: C'est impossible, Marie-Josée. Je suis navré, mais je ne peux vraiment pas.
0: Mais pourquoi? Pierre. Pierre, qu'est-ce que vous faites?
2: Alors, au quai des Orfèvres? Poste 407, s'il vous plaît.
0: Non, Pierre!
2: Alors, le 407? Passez-moi le commissaire principal Sommet. Ah, il n'est pas dans son bureau. Mais c'est au sujet de l'affaire de Brouage. Bon. Bah, dès qu'il entrera, dites-lui que la suspecte est venue chez moi, comme prévu. Oui, mais c'était bien elle. Bon, pas seulement celui de son mari. Mais je lui expliquerai. Non, plutôt, elle lui expliquera elle-même. On arrive. Prévenez-le sans faute, hein. De la part de l'inspecteur Colin. Pierre Colin. Eh oui, Marie-Josée. Je n'avais jamais osé vous l'avouer, à vous qui méprisiez tant les flics, mais c'est mon métier. Et mon métier, voyez-vous, je l'ai dans le sang.

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Aucun fidèle avec cœur à cœur au coussin de série, merci beaucoup pour participation et l'écoute. Si vous êtes intéressé pour participer dans une autre série sa programme, pas hésiter pour laisser-moi connaître et nous avons ensemble produit une nouvelle série, Cœur à cœur, qui est production Nathalie Rose pour Radio SBC. 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Au revoir.

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